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Cette lumière qui nous porte depuis près de 3 heures sur La Contemporaine et sur francemusique.fr, où est-elle? Demande Claude Vivier en s'inspirant de Hölderlin et de son chanteur aveugle. Un vieil aveugle s'y souvient de son passé avec des images merveilleuses, puis évoque le présent avec de non moins dures images auditives. Dans la première partie de cette œuvre de Claude Vivier, c'est le dernier discours de Martin Luther King que l'on entend, ainsi qu'un enregistrement in situ de l'assassinat de Bob Kennedy.

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Autre œuvre de ce musicien s'oriente aussi vers une notion spirituelle, artistique et sociale de l'écologie sonore qui s'exprime majoritairement dans la musique électroacoustique. En laissant de côté pour un petit moment ce type d'expression artistique, nous allons écouter au début du set suivant les extraits du second et du troisième livre de madrigaux de George Crumb, tous les deux consacrés à l'eau évidemment. Et c'est la voix de la soprano Toni Arnold qui nous apporte ce message de George Crumb, accompagné par la harpe de Courtney Hersher Burris et par les percussions de David Coulson. La musique de Hawk et Hacksaw, aujourd'hui un duo de folk américain, s'inspirant de la musique de l'Europe et du Balkan, provient de leur second album Darkness and the Noon, qui oscille entre field recording, la cohabitation du montage, des sources différentes et de la musique concrète, en mettant en avant le collage musical qui le rapproche de l'expression contemporaine plus que les auteurs ont initialement prévu peut-être. Et là, j'arrête de spéculer sur le sujet, écoutons plutôt.

Par rapport aux extraits de Hawk et Hacksaw, j'ajoute juste que leur album a été enregistré en Angleterre, République tchèque et aux États-Unis, au Nouvelle-Mexique notamment, en 2004. Par la suite, on a écouté l'œuvre d'un artiste sonore et électronicien américain, Stephen Vitiello, dont les 18 variations électroniques et répétitives accueillent également, et d'une manière plutôt discrète, le son de la guitare électrique du David Tronzo, une figure dans le downtown new-yorkais qu'on pouvait voir dans les groupes de David Sanborn et aux côtés d'autres musiciens célèbres. Mais c'était les What Dances de Michael Nyman qui se trouvaient dans une position encore un peu plus délicate, comme toujours quand on essaie de les caser quelque part. Ici, son cycle des trois mouvements fait partie d'un programme de la musique contemporaine. Et pourquoi pas, après tout. Passons maintenant à l'année 2014 dans laquelle l'orchestre Riverside Symphony a enregistré les 103 regards dont l'eau, une pièce de Marius Constant datant de 1981. Une narration éloquente et captivante est dominée par le son du violon d'Olivier Charlier. Ce soliste contribue grandement à dévoiler une limpide beauté et une force émotionnelle aussi dans la musique de Marius Constant.

0: Il convient de préciser que quatre mouvements des 103 regards dont l'eau de Marius Constant ont été interprétés par l'orchestre Riverside et le violoniste français Olivier Charlier. Tous ces musiciens ont été placés sous la direction de George Rotman, le fondateur du dit orchestre créé en 1981, l'année de composition de Water Dances qui précédait.
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0: Et on continue par la musique mixte enregistrée et produite à l'INA GRM en 1999, intitulée « L'eau prime sautière » pour le saxophone sopranino et bande magnétique, composée en 1997 par Jacques Lejeune. L'essentiel de sa production musicale est électroacoustique et elle se réfère d'ailleurs plutôt à la voix, entremêlant images du réel et métaphores. C'est ainsi qu'on peut trouver dans la présente pièce un travail thématique prenant des virages inattendus, un peu comme un caillou ricochant à la surface d'eau. Et notons aussi que Daniel Chianti est au saxophone dans cette pièce, sortie sur le disque de l'Institut national de l'audiovisuel.

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0: Parmi les pièces électroacoustiques, on a entendu une des trois images de Liège du compositeur belge Henri Pousseur. Cette image est évidemment liée à l'eau, rien que par son titre déjà, mais aussi à l'air de cette bonne ville. Et le musicien l'avait conçue à Bruxelles en 1961 sur une commande pour un spectacle de son et lumière. Pour la petite histoire, la musique a été immédiatement retirée du programme par les membres de la municipalité de Liège, merci beaucoup, et remplacée par une autre un peu plus, comment dire, un peu plus douce. Oui, c'est ça le terme, je crois. Mais restons près de la thématique de l'eau qui joue un tout autre rôle dans la pièce d'Anton Riedel, Vielleicht Duo, pour une voix parlée, respiration, eau, instrument à siffler, sirène buccale, live et playback. Et surtout, on ne peut pas la qualifier très douce. Son réservoir de phonèmes repose sur une phrase extraite de la comédie de Georg Büchner, Léons et Léna, qui dit « Peut-être en est-il ainsi, mais peut-être aussi n'en est-il pas ainsi ». Voilà, et débrouillez-vous avec ce tourbillon de cris, de gargouillements, de souffles coupés et d'autres sources sonores d'où il en ressort une chose essentielle, c'est ce que ce noyau sémantique lutte pour sa survie. Certainement, mais il nous incite aussi à un fou rire tout de même. Et pourquoi ? Mystère.
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0: Une pièce acoustique maintenant, composée par Thierry Pécou, qui est sortie en 2007 et qui porte le nom « Les passeurs d'eau ». Ce cycle de 18 chants en quatre parties est écrit pour

un ensemble des instruments amérindiens et voix, le tout basé sur le texte de Christine Mananzar. Cette cantate amazonienne est un voyage intérieur de la mort à la renaissance à travers des rituels de funérailles, de fertilité, d'accouchement et du récit de la mythologie Yagua, nous dit-on. En tout cas, tout se passe autour de l'eau, un des éléments clés de la vie sur Terre et très présent dans les rituels humains. Écoutons donc ce cycle avec ses quatre parties, séparées ici par un bref sonal.

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0: C'était les quatre parties du cycle Passeur d'eau de Thierry Pécou. Vous avez entendu les chants funéraires, chants de fertilité, mythe Yagua de création du monde et initiation, et chants de purification de la source d'eau du corps féminin. L'ensemble Zelig, Jorge López Palacio et Sylvie Blasco ont été dirigés par le compositeur.
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0: Du monde musical inspiré par le rituel amazonien, nous passons aux sonorités imaginées par Fausto Romitelli dans sa pièce pour deux guitares intitulée « La lune et les eaux ». Il serait long à analyser ou simplement décrire toute la recherche sonore du compositeur qui touche au plus profond l'instrument de la guitare. Les deux interprètes, dont elle est l'instrument de prédilection, Elena Casoli et Virginia Arancio, se sont penchées sur cette pièce de Romitelli, cachée quelque part entre autres partitions à la maison familiale, mais elle était retrouvée et mise à la disposition par l'épouse du musicien. La lune et les eaux nous montrent à quel point Romitelli a été fasciné par la transformation du son, du timbre et faire de ce changement un élément structurel de sa composition. Dans le cas présent, par exemple, on peut parler même de la guitare préparée.

Comme l'écrit Fausto Romitelli dans sa lettre à Elena Cassoli, ici le sang est comme une matière à pénétrer pour forger ses caractéristiques physiques et perceptives. Le résultat est une musique pleine de lumière, d'énergie et d'une brillance véritablement unique. La pièce est sortie sur un disque du label Stradivarius en 2018. Et pour la fin de ce programme contemporain, nous revenons à la musique électroacoustique du tout début du XXIe siècle. La pièce « Canción de Madera y Agua », autrement dit la chanson de bois et d'eau, une composition de Riccardo Mandolini, a été récompensée au 27e concours international de musique et d'art sonore électroacoustique à Bourges en 2000. Écoutons.

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0: Nous écoutions Boys Block, la dernière des quatre pièces de l'album de John Zorn, Songs from the Hermetic Theatre, sur son propre label discographique créé en 1995, Tzadik Records. Une pièce pas si hermétique que cela, méditation sur l'œuvre de l'artiste-performeur Joseph Beuys, parsemée d'un bric-à-brac sonore dont on reconnaît assez facilement les origines. Il y a de l'idée, et cela continuait de montrer en 2001, 28 ans après ses débuts, que le New-Yorkais n'avait définitivement aucune limite dans sa soif créatrice et dans son exploration des sons. Compositeur dans des domaines aussi variés que le jazz, la musique de film, le death metal, le klezmer, la musique électronique ou l'improvisation telle qu'on l'entend dans le monde de la musique contemporaine, musicien de jazz, musicien protéiforme, musicien tout court, multi-instrumentiste, il est en réalité tout simplement inclassable. Nous allons nous intéresser à sa rencontre avec une autre artiste de son calibre, la Canadienne Barbara Hannigan.
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0: Barbara Hannigan dans une interprétation étourdissante de Sequenza 3 de Luciano Berio.
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0: John Zorn nourrit une amitié depuis de nombreuses années avec le réalisateur et acteur Mathieu Amalric, lequel est ainsi dépeint par Noël Simsolo dans son dictionnaire de la Nouvelle Vague. L'héritier actuel de la Nouvelle Vague en France, c'est lui, comme acteur et réalisateur, car son style de cinéaste, comme son jeu de comédie, privilégie cette attitude de la Nouvelle Vague où rigueur et liberté faisaient un mélange détonnant. Rigueur, liberté, mélange détonnant, terme que l'on peut tout autant accoler à la personnalité artistique de John Zorn. En 2015, Amalric devient le compagnon de la soprano et chef d'orchestre Barbara Hannigan, qui elle aussi peut se voir caractérisée comme les deux compères cités précédemment. À partir de là, il allait de soi pour Mathieu Amalric de faire se rencontrer John et Barbara. De cette rencontre artistique, nous avons déjà quelques traces sonores enregistrées assez explosives, telles cette improvisation donnée en concert le 23 mars 2019 en la salle Henri Leboeuf aux Beaux-Arts de Bruxelles. John Zorn, qui est un féru d'orgue depuis sa plus tendre enfance, y donnait une improvisation de trois quarts d'heure sur le Faust de Goethe. Sachant que Barbara Hannigan dirigeait une production du Rex Progress de Stravinsky la même semaine à la Monnaie, il l'invita tout naturellement à venir improviser avec lui aux Beaux-Arts. Elle y incarne ici l'ange de la rédemption.

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La soprano Barbara Hannigan et John Zorn, à la tribune de l'orgue de la salle Henri Leboeuf du Beaux-Arts de Bruxelles, nous donnaient une belle improvisation sur la contemporaine intitulée « The Angel of Redemption ». Cet ange de la rédemption venait clore une représentation faustienne lors de ce concert de mars 2019 avec Zorn seul à l'orgue, improvisation que nous écouterons tout à l'heure. Pour le moment, voici Ceremonial Magic, une composition de John Zorn datant de 2011. Au fil des siècles, nous dit le compositeur, le violon a conservé un lien réel avec les traditions et les rituels magiques. Et Ceremonial Magic, cette partition, comme plusieurs de mes compositions pour violon, est envisagée comme une sorte d'incantation ou de sort. Des moments d'hypnose et de transe alternent avec des aspects de cérémonie et de rituel. Les lettres, les chiffres, les hauteurs et les rythmes étant utilisés comme moyen d'invocation. Combinant la magie et le théâtre, je me suis récemment demandé s'il ne serait pas efficace de demander au violoniste d'interpréter la pièce dans le cadre protégé d'un cercle magique. La pièce est divisée en quatre mouvements et peut être jouée en duo avec une batterie dans un rôle de soutien, comme c'est le cas ici, ou en tant que pièce pour violon seul.

0: Ceremonial Magic de John Zorn avec David Fulmer au violon et Kenny Wollensen à la batterie. C'est tiré de l'album Music and It's Double, édité sur le label du compositeur.
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0: Retrouvons Barbara Hannigan dans un cycle de mélodies en trois parties pour soprano et orchestre, composé en 2013 par le Danois Hans Abrahamsen. Cette partition, intitulée « Let me tell you », laissez-moi vous dire, sur un texte de Paul Griffiths, dédié à la soprano canadienne, a été classée en son temps par les critiques musicaux du Guardian comme la meilleure œuvre du XXIe siècle. Elle est ici interprétée par Barbara Hannigan avec l'orchestre de la radio bavaroise dirigé par Andris Nelsons en 2015. L'auteur des mots, Paul Griffiths, nous dit « Laissez-moi vous dire ». Il y a une autre sorte de lumière, et c'est la musique. Ici, la musique surgit du néant comme la lumière du matin, pourrait-on dire, alors qu'il fait presque encore nuit. À la fine ligne de l'horizon arrive ce son magique de piccolo, d'harmonique de violon et de célesta. La musique, et c'est vrai pour toute l'œuvre, est à la fois familière et étrange, car le langage de la tonalité traditionnelle est présent, mais fracturé en de nouvelles configurations. L'idée d'une tonalité reconnaissable n'est que fugace, et la mélodie nous renvoie à une époque ancienne de chansons populaires. Le rythme, lui aussi, est à la fois familier et étrange. En général, la pulsation est claire, elle est repérée au début dans les octaves oscillantes du célesta, mais la position du temps fort est ambiguë. Le temps est ici à la fois tic-tac et flottement. Cette musique, qui commence dès le début, ne présente pas seulement le monde de la protagoniste, mais préfigure également l'élément mélodique crucial associé à ses premiers mots. Et puis elle vient, comme la lumière dans la lumière, pour faire plus de lumière. Et maintenant, il y a des mots. Let me tell you.

0: Let Me Tell You du compositeur danois Hans Abrahamsen, une œuvre en trois parties d'après la nouvelle de Paul Griffiths, Let Me Tell You, écrite en 2008. La partition datant, elle, de 2012-2013, créée dans la foulée et ici enregistrée en juillet 2015 avec la soprano Barbara Hannigan, l'orchestre symphonique de la radio bavaroise, placé sous la direction d'Andris Nelsons.
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0: L'œuvre à suivre nous permet de retrouver John Zorn, mais aussi Barbara Hannigan ainsi que Mathieu Amalric. Il s'agit de Song of Songs, soit le Cantique des Cantiques ou Chant de Salomon, livre de l'Ancien Testament dans la Bible. Combinant le plain chant, l'Ars Nova médiévale, les madrigaux de la Renaissance, les techniques vocales du XXe siècle, le jazz et le minimalisme, Shir Hashirim, écrit en 2007, est à bien des égards l'aboutissement du langage vocal que j'ai développé depuis Frammenti del Sappho en 2004, raconte Zorn. Conçu à l'origine comme un arrangement a cappella du Cantique des Cantiques avec des narrateurs masculins et féminins lisant la poésie, elle a été interprétée dans cette version dans la foulée en 2008 par Lou Reed et Laurie Anderson en anglais, Mathieu Amalric et Clotilde M en français, et par Jeremy Fogel et Ayelet Rose Gottlieb dans la version originale en hébreu. Quand vint le moment de nouvelles représentations en anglais au Lincoln Center, quelques années plus tard, en 2013, la santé déclinante de Lou Reed ne permet pas à ce dernier de poursuivre. Zorn décide alors de donner en concert une version sans les narrateurs et enregistre l'œuvre sous cette forme en 2013, deux mois après le décès de Lou Reed. Mais il sait qu'une occasion se présentera dans le futur pour la version avec narrateur. Cette occasion vient avec le confinement dû au Covid. En 2020, le compositeur demande tout d'abord à Jeremy Fogel une toute nouvelle traduction anglaise, saisissant mieux l'esprit du texte original en hébreu. Puis il demande à ses amis, Mathieu Amalric et Barbara Hannigan, d'enregistrer les poèmes du Cantique des Cantiques dans cette nouvelle traduction de leur côté, ce qu'ils font avec plaisir. Ce sont des amants tout trouvés pour ces chants d'amour sensuels et passionnés, à la poésie poignante, cela s'entend dans leur voix.

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1: Sur la contemporaine, nous écoutions Song of Songs, le Cantique des Cantiques, une composition de John Zorn avec les poèmes de la Bible traduits de l'hébreu par Jeremy Fogel, un ami de Zorn que celui-ci qualifie ainsi, chanteur, musicien, philosophe, poète, auteur, bon vivant. Barbara Hannigan et Mathieu Amalric, qui ont enregistré le texte durant le confinement en 2020, garderont à tout jamais une trace de leur amour, de leur passion commune, grâce à cet enregistrement avec, pour la musique, une interprétation de l'ensemble vocal « The Daughters of Jerusalem », « Les filles de Jérusalem ».
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1: Sur la contemporaine, poursuivons avec John Zorn, seul, à l'orgue, l'instrument qui le fascine tant depuis son enfance. Il avait 8-9 ans lorsqu'il tomba en pâmoison devant cet instrument diabolique. Voici un enregistrement réalisé en concert et présent en CD et DVD dans sa série « The Hermetic Organ », dont c'est le volume 10 pour son propre label Tzadik Records. Il s'agit d'une improvisation sur le Faust de Goethe, d'une durée de près de 45 minutes, datant du 23 mars 2019, en la salle Henri Leboeuf aux Beaux-Arts de Bruxelles.

0: le mythe de Faust tel que l'entend John Zorn ici à l'improvisation à la tribune de l'orgue de la salle Henri-Leboeuf aux Beaux-Arts de Bruxelles en 2019 et en concert.
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0: Revoici Barbara Hannigan dans la partie centrale de Canti di Vita e d'Amore, les chants de vie et d'amour de Luigi Nono, composition de 1962. Cette partie centrale est une monodie pour voix de femme seule intitulée Djamila Boupacha, du nom de cette combattante algérienne torturée par des paras français. Pendant la guerre, cette figure féminine fut portraiturée par d'autres artistes tels Picasso.

0: Djamila Boupacha de Luigi Nono par Barbara Hannigan dans une interprétation comme toujours subtilement et sublimement incarnée. Concluons ce John et Barbara, balade consacrée à John Zorn et Barbara Hannigan sur la contemporaine, tant pour leurs travaux personnels que leur collaboration. Voici un extrait de la première partie, scène 4 de l'opéra de George Benjamin, Lessons in Love and Violence. Le baryton Stéphane Degout incarne le roi, the king, et Barbara Hannigan interprète sa femme, Isabelle. L'orchestre philharmonique de la radio néerlandaise est dirigé par le compositeur.
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1: La modernité en tant qu'étendard n'était pas sa tasse de thé. La complainte pour lui ne serait que musicale et troublante. Il embrasserait d'un seul mouvement musique dite savante et populaire. Le titre de la première pièce de notre hommage sur La Contemporaine à ce compositeur semble suggérer une trop grande lenteur. C'est pourtant bien trop vite et à l'âge de 41 ans que Fausto Romitelli nous a quittés.

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1: Zad Moultaka est un pianiste et compositeur libanais, passionné lui aussi par les ponts que l'on peut jeter entre les musiques, comme dans ses mouachas avec piano où ressurgit toute la poésie d'Al-Andalus. Voici à suivre la musique d'un autre grand poète et amoureux de la voix, Maurice Ohana. Avec Lise de Madrigaux, c'est une poignée de mini-drames musicaux qui s'offrent à nous. Elle était destinée à l'origine aux jeunes filles de la maîtrise de Radio France.

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1: On en voit de toutes les couleurs, décidément, et des couleurs inouïes avec Fausto Romitelli. C'est à 28 ans qu'il débarque à Paris pour étudier les techniques de la musique dite spectrale, qui ont le don de faire fusionner l'harmonie et le timbre. En voici une pièce emblématique signée Gérard Griset, disparue lui aussi bientôt, et où l'alto solo, véritable générateur d'harmoniques, est traité comme un monocorde d'aujourd'hui.

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0: D'Italie, nous revenons avec l'inclassable Salvatore Chiarino, qui dit ne jamais s'y prendre de la même façon d'une composition à l'autre. D'Italie, nous est aussi venu Fausto Romitelli, que nous retrouvons avec son œuvre peut-être la plus emblématique, premier épisode des aventures du professeur Bad Trip. La guitare électrique, par exemple, y sonne comme jamais, comme si la musique d'un Jimi Hendrix sonnait un peu comme le flashback de celle de Romitelli.
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2: Professor Bad Trip, Lesson 1.

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1: Le premier maître qu'a eu Romitelli, eh bien c'est Franco Donatoni, le démiurge de Sienne au cours d'été, fort réputé, adepte de la prolifération des motifs, ogre hédoniste de la musique tout simplement. L'autre maître, celui qui a soutenu le jeune Romitelli à Paris, c'est Hugues Dufour, auprès duquel il s'approprie, pour mieux la détourner, l'esthétique spectrale. Partons bien vite pour la cité sans nom, après être passé dans des univers clairs et antiphysiques.

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1: New York Metropolis de Richard Castellanets, poète du texte sonore, polyartiste et critique culturel new-yorkais, qui pour sa pièce avoue s'être inspiré du photomontage du néerlandais Paul Citroen, Metropolis, œuvre de 1923, qui représente un enchevêtrement d'immeubles, de gares, de métro. Juste avant, New York, 6h du matin, de Bruno Le Thor. Une introduction à une balade dans la Grosse Pomme qui prendra pour une bonne part des allures d'hommage aux victimes du 11 septembre 2001 au travers de diverses œuvres qui naquirent de ce trauma national et international. Voici pour commencer sans doute la plus connue de ces partitions, celle de Steve Reich, WTC 9-11, pour Quatuor Accord des bandes numériques, dans l'interprétation des dédicataires et créateurs de l'œuvre, le Quatuor Chronos.
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1: Le Quatuor Chronos, WTC 9-11 de Steve Reich, WTC comme World Trade Center, mais aussi comme World to Come, monde à venir. À partir de là, on peut considérer cette œuvre hommage aux 2977 victimes du 11 septembre 2001 comme une œuvre à teneur prophétique et métaphorique. Composée 10 ans après les attentats, en 2011, on peut à sa guise en déduire aujourd'hui en quoi elle a pu être prophétique ou non. Si Steve Reich a échantillonné le premier dialogue qui eut lieu entre les aiguilleurs du ciel et les pompiers de New York le jour fatidique, ainsi que notamment le témoignage d'une habitante du quartier, Michael Gordon, dans son œuvre The Sad Park, le parc triste, en 2006, avait fait de même en utilisant cette fois la voix des enfants. L'œuvre est structurée en 4 mouvements. Elle intègre effectivement des voix d'enfants évoquant leur perception des événements tragiques du 11 septembre. Ces voix, souvent répétées et modifiées, se fondent dans la texture musicale, créant un contraste saisissant entre innocence et horreur. L'œuvre est interprétée ici par le Quatuor Chronos, qui en fut le commanditaire.
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The Sad Park de l'Américain Michael Gordon pour Quatuor à cordes, voix d'enfant en playback et électronique dans l'interprétation du Quatuor Chronos qui créa l'œuvre le 11 septembre 2006 pour marquer un hommage 5 ans après les attentats. Les enregistrements utilisés dans cette pièce sont ceux d'enfants âgés de 3 et 4 ans. Ils ont été réalisés par Layane Beausoleil, enseignante dans une école maternelle du sud de Manhattan entre septembre 2001 et janvier 2002, et dont Lev Gordon, le fils même du compositeur, était un des élèves à cette époque-là. Dans une petite heure, nous aborderons d'autres œuvres qui furent inspirées à leurs auteurs par ce trauma qui s'est ancré, voire cristallisé dans l'inconscient collectif occidental, marquant une ligne de rupture brutale entre 20e et 21e siècle. À suivre, Urban Legend de Michael Tilson Thomas. En 2001, le contrebassoniste de l'Orchestre symphonique de San Francisco demanda à MTT une œuvre mettant en avant son instrument. La composition, créée en 2002, s'est transformée 22 ans plus tard pour le saxophone baryton de Pat Posey, qui a convaincu le compositeur de cette adaptation. L'œuvre s'inspire du poème symphonique de Sibelius, Le Cygne de Tuonela, où un cor anglais évoque une légende finlandaise. Ici, l'idée est transposée à Manhattan, où les animaux urbains deviennent des créatures mythiques dans un paysage sonore nocturne.

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1: Urban Legend, composition de Michael Tilson Thomas dans sa version pour saxophone baryton et orchestre de 2024, adaptation de l'original pour contrebasson et orchestre de 2002. Pat Posey était au saxophone baryton et Edwin Atwater dirigeait les cordes de l'Orchestre symphonique de San Francisco, auxquelles se sont joints percussions, piano et guitare basse électrique. Combinaison instrumentale créant un paysage sonore unique, oscillante entre agitation urbaine et moments introspectifs. Il n'est pas interdit d'entendre dans Urban Legend une inspiration liée au film noir américain. Et si la ville n'est pas directement mentionnée, New York City est tout indiqué. C'est en 1982 que le New-Yorkais Charles Vuorinen a composé ses New York Notes, œuvre tripartite pour flûte, clarinette, violon, violoncelle, timbale, glockenspiel, vibraphone, marimba, piano et électronique. John Zorn, considérant cette partition comme un véritable chef-d'œuvre, la fit enregistrer sous son label discographique Tzadik Records au sein d'une monographie consacrée à Vuorinen. Voici donc ces notes sur New York, ces New York Notes, desquelles se dégage un merveilleux parfum suranné, nous ramenant aux 80, surtout dans le premier mouvement.

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1: New York Notes de Charles Vuorinen, que vous pouvez également écouter sur un disque Tzadik, sous le titre d'une des œuvres de Vuorinen, Lepton, une monographie à redécouvrir.

New York, midi, de Bruno Le Thor et Stéphane Rodesco, extrait du disque Mégalopole. Falling Man est une œuvre du compositeur américain Kenneth Fuchs, inspirée du roman éponyme de Don DeLillo. Elle explore les bouleversements émotionnels et existentiels provoqués par les attentats du 11 septembre 2001. L'œuvre se distingue par sa capacité à traduire en musique les thèmes profonds abordés dans le roman, tels que la fragmentation de la vie quotidienne des survivants, leur difficulté à reprendre une routine normale et leur sentiment de vivre dans un monde brisé. On peut saluer la sensibilité et la profondeur de cette partition grâce à l'interprétation marquante du baryton britannique Roderick Williams, accompagné par l'Orchestre symphonique de Londres sous la direction de la chef américaine Joan Faletta.

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1: Falling Man, l'homme qui tombe, de Kenneth Fuchs, dans l'interprétation du baryton Roderick Williams et de l'Orchestre symphonique de Londres, dirigé par Joan Faletta, un disque Naxos. Si le titre Falling Man fut inspiré à Fuchs par le roman éponyme de Don DeLillo, l'écrivain lui-même avait tiré le sien d'une célèbre photo prise le 11 septembre 2001 par Richard Drew de l'agence Associated Press. Une image emblématique et controversée, celle montrant un homme tombant des tours jumelles, préférant se jeter dans le vide plutôt que de périr par les flammes. Le titre évoque cette chute, mais également la chute au sens large, celle de l'innocence, celle des certitudes sur un monde tel qu'on le connaissait ou tel qu'on croyait le connaître avant cette journée noire. Voici la quatrième et dernière œuvre dans notre programme, composée en hommage direct aux victimes du 11 septembre 2001. Il s'agit de « On the Transmigration of Souls », sur la transmigration des âmes, de John Adams, qui lui fut commandé très rapidement après les attentats. Il commença à composer en janvier 2002 et l'œuvre fut créée le 19 septembre de la même année. C'est la gravure même de ce concert qui fut publié chez Nonesuch. Ce chef-d'œuvre est écrit pour orchestre, chœur, chœur d'enfant et son fixé. Lorin Mazel dirige le New York Philharmonic.

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1: On the Transmigration of Souls, sur la transmigration des âmes, de John Adams, la première et une des plus bouleversantes de toutes les œuvres qui furent composées en hommage aux victimes du 11 septembre 2001. Le compositeur a souhaité capturer la douleur et la perte de manière très directe en inscrivant dans la musique les noms des victimes des attentats qui sont énumérés avec le mot « missing », soit « disparu », qui leur est associé. En vous proposant à présent d'écouter « City Life », »,« Vie citadine », composée par Steve Reich en 1995, j'ai envie de dire que la vie continue, ce qui après tout est un des corollaires de l'homme, lequel se sublime par sa résilience. En plus de l'ensemble instrumental, Reich utilise des bruits de la ville de New York qu'il a enregistrés, puis échantillonnés et qui sont joués par des claviers à échantillons, tels des klaxons de voitures, des claquements de portes, des freins pneumatiques, des sonneries de métro, d'antivols d'automobiles, d'avertisseurs de bateaux, de bouées sonores et de sirènes de pompiers et de police, et même de battements de cœur, qui font tous partie intégrante de la structure de l'œuvre. Dans le cinquième et dernier mouvement, Heavy Smoke, fumée épaisse, il a ajouté les échantillons de certains échanges radio entre les pompiers de New York lors du premier attentat commis contre le World Trade Center. C'était le 26 février 1993, attentat qui avait fait alors 6 morts et plus de 1000 blessés.

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City Life de Steve Reich, interprété par l'ensemble Steve Reich, dirigé par Bradley Lubman, un disque Nonesuch. America, a Prophecy fut commandé à Thomas Hades pour commémorer l'entrée dans le nouveau millénaire à la fin de l'année 1999. On lui demanda une œuvre d'espoir, mais il livra une œuvre apocalyptique qui fut a posteriori interprétée par certains comme une prophétie du 11 septembre 2001 en raison de son titre et de ses thèmes. On alla même jusqu'à reprocher la chose à Thomas Hades. Nous écoutons le second mouvement de l'œuvre qui s'appuie sur le poème de Matteo Flecha l'Ancien, La guerre, la guerre.

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1: Les instruments traditionnels ont inspiré le bon nombre des compositeurs de la musique contemporaine. Dans l'histoire, le cymbalum, par exemple, a réuni pratiquement tous les peuples de l'Europe centrale. Les Hongrois, les Tziganes, les Slovaques, les Tchèques, les Juifs et bien d'autres qui l'ont adopté dans leur musique traditionnelle. Il n'est donc pas étonnant que le cymbalum apparaît, avec un certain retard évidemment, dans la musique savante. Et ça continue au XXe et au XXIe siècle. Mais notre voyage ne s'arrêtera pas en Europe, même si nous passons tout d'abord par la Grèce et sa version particulière de saz, un instrument d'origine perse, et bandoneon qui, lui, a ses racines en Allemagne.

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1: Kemenche, manié par Kayan Kalor, entouré d'instruments européens, cela lui donne non seulement une sonorité particulière, mais nous amène en même temps en Turquie et à cette synthèse toute personnelle que Fazil Say exprime si bien dans sa musique influencée par la tradition européenne et celle de son pays. Son concerto pour flûte ney et l'orchestre retrace l'incroyable vol de Herzefen Ahmet Çelebi à travers le Bosphore. Cela s'est passé en 1632.

C'est une histoire ancienne d'aviation que nous a raconté Fazil Sey avec le son de la flûte Ney, un instrument qui nous vient de loin. Originaire de l'Asie centrale, on la voit gravée dans la pierre sur des bas-reliefs sumériens et sur des peintures égyptiennes. Ce n'est qu'après qu'elle s'est répandue au Moyen-Orient, ayant pris sa forme actuelle. Mais repassons maintenant au bandoneon qu'on retrouve dans la pièce suivante, accompagnée par la modernité même, la bande magnétique, comme on disait autrefois.

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1: Le bandoneon et la bande électronique extraite des quatre saisons contemporaines ont été suivis par d'autres sons traditionnels produits par les cloches de vache et une flûte des Andes. Il y avait également un clavier électronique dans cette improvisation contemporaine de Bruno Chevillon. Et pour finir, c'était l'accordéon du virtuoso Teodoro Ancelotti dans un extrait de Musica Ricercata de Ligeti transcrit pour son instrument. L'original, lui, est pour l'orgue de Barbari. Mais encore plus inhabituel que cela, c'est d'entendre un concerto contemporain pour cornemuse. Qu'en pensez-vous ?

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1: Le bandoneon dans une situation différente encore, accompagné délicieusement par quatre violonciennes et au rythme d'une valse contemporaine, ne nous épargne pas de l'incertitude spatio-temporelle et stylistique qui suit. Suspendu quelque part entre l'Inde et l'Occident, les tablas, cornemuses et la bande magnétique ne font que nous introduire dans l'espace entre le ciel et Kayan Kalor.

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1: Un clavecin de l'école française du XVIIIe siècle et la bande magnétique vont encore. Égayer nos oreilles que l'harpe éolienne et le piano préparé de George Crumb l'ont fait auparavant. Et pour cela, la musicienne polonaise Elżbieta Sikora a utilisé un modèle original de l'instrument, celui de la marque Reinhold von Nagel. Plus égayer nos oreilles que l'harpe éolienne et le piano préparé de George Crumb l'ont fait auparavant. Et pour cela, la musicienne polonaise Elżbieta Sikora a utilisé un modèle original de l'instrument, celui de la marque Reinhold von Nagel.

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1: Après le quin japonais doublé d'une guitare et d'une autre préparée dans cette pièce pensive et presque immobile, nous continuons notre voyage inventaire d'instruments traditionnels dans la musique contemporaine par des segments et apostilles. On y trouve du tout ou presque, mais entre autres, il y a du cymbalum et ça, nous ne pouvons manquer en aucun cas.

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1: Des instruments classiques qui entourent la pipa chinoise traditionnelle essayent marcher ensemble sur des nuages de manière imaginée par le musicien chinois Yin Shenxian. Par contre, aucun intrus ancien ni traditionnel dans l'instrumentaire concocté par Xavier Garcia, juste une musique qui me plaît. Mais rassurez-vous, c'est le cas de toutes les pièces ici.

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1: Depuis les années 90, le genre du concerto occupe une place centrale dans l'œuvre de l'Allemand Peter Ruzicka. Son écriture y tisse des liens entre le théâtre musical et la musique orchestrale. Tout au long des trois heures qui vont suivre, quatre concertos du compositeur allemand vont jalonner notre parcours, dont deux d'entre eux ont vu le jour dans le contexte troublé de la pandémie. Départ est un hommage à Paul Celan, 50 ans après sa disparition. Son titre fait écho aux derniers mots écrits par le poète, Départ, Paul. L'œuvre est dédiée à Wolfgang Grimm et s'inscrit comme un acte de résistance face au silence imposé à l'art durant les confinements. Il s'agit d'un concerto pour alto conçu comme un grand chant ininterrompu, oscillant entre volées lumineuses et tensions extrêmes. Le soliste traverse une trajectoire éprouvante entre expressivité douloureuse et quête d'élévation. Des motifs récurrents comme la tierce de l'appel ponctuent la partition et renvoient aux œuvres antérieures de Ruzicka, inspiré de Celan. L'orchestre façonne un paysage sonore contrasté entre effervescence, sonorité voilée et éclats orchestraux dans une filiation avec les grandes musiques funèbres du XXe siècle, de Mahler à nos jours. L'orchestre de la Philharmonie de l'Elbe est dirigé par Matthias Pinscher. À l'alto, c'est Nils Mankemeyer.

Nils Monkemeyer et l'orchestre de la Philharmonie de l'Elbe, dirigé par Matthias Pinscher, nous interprétait Départ, concerto pour alto et orchestre de Peter Rudzika. Premier enregistrement mondial de l'œuvre réalisée en octobre 2023 pour le label Neos Music. Wasserzeichen est une œuvre du compositeur autrichien Johannes Maria Staudt, écrite pour orchestre. Créée en 2015, cette pièce s'inscrit dans son style caractéristique, mêlant textures sonores raffinées et approche contemporaine de l'orchestration. Le titre Wasserzeichen, qui signifie filigrane ou marque d'eau en allemand, évoque les éléments liés à l'eau, à la fluidité, une idée souvent explorée dans la musique contemporaine à travers des jeux de timbres et de dynamique. L'œuvre illustre cette thématique par des transitions subtiles et des contrastes sonores travaillés. Par ailleurs, Staudt, influencé par des compositeurs comme Ligeti et Lachenmann, est connu pour son écriture détaillée et expressive, et Wasserzeichen ne fait pas exception, offrant une expérience auditive riche et nuancée. Nous écoutons le trio Catch avec Boglarka Pez à la clarinette, Eva Bösch au violoncelle et Sun Yung Nam au piano.

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1: Le trio Catch nous interprétait Wasserzeichen du compositeur Johannes Maria Staudt, un enregistrement Bastille Musique paru en 2019. À suivre, extrait du disque Harmonia Mundi, Strana Harmonia d'Amore, de Geoffroy Jourdain et de l'ensemble L'Écrit de Paris, disque présentant un programme logique et dans le même temps hétéroclite, vous permettra de retrouver certaines des œuvres y figurant sur notre chaîne La Baroque et une autre ici même sur La Contemporaine. Il s'agit d'une composition de l'italienne née en 1979, Francesca Verunelli. Le titre Vicentino O.O. fait référence au compositeur et théoricien de la Renaissance, Nicolas Vicentino, connu pour son exploration des micro-intervalles et des systèmes en harmonique. Elle a été commandée par les Cris de Paris et le Centre culturel de rencontres d'Ambronay. Dans cette œuvre, Verunelli exploite les possibilités polyphoniques et microtonales de six voix humaines en associant celles-ci à deux harpes triples, instruments historiques qui permettent une grande richesse harmonique grâce à ces trois rangées de cordes. Elle explore ainsi les frictions harmoniques, les glissements de hauteur et les résonances complexes entre voix et instruments. Il s'agit du premier enregistrement mondial de l'œuvre.

0: L'ensemble Les Cris de Paris de Geoffroy Jourdain dans le premier enregistrement mondial de Vicentino O.O., partition de Francesca Verunelli. Un disque Harmonia Mundi intitulé Strana Harmonia d'Amore, étrange harmonie d'amour.
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0: Retrouvons à présent un second concerto du compositeur allemand Peter Ruzicka, Eingedunkelt, que l'on peut traduire par assombri, obscurci ou bien encore plongé dans l'ombre, pour violon, chœur de chambre et orchestre, a été composé dans la continuité de départ que nous écoutions tout à l'heure durant la pandémie de Covid-19. Ce concerto partage avec son prédécesseur une même gestuelle initiale du soliste, mais prend une direction différente. Son ascension vers les aigus s'éteint dans un effacement plutôt que de s'épanouir en mélodie. L'une des particularités de l'œuvre est la présence d'un chœur de chambre en vocalise, intégré à l'orchestre et symbolisant la voix humaine sous sa forme la plus organique. Son intervention la plus marquante survient au centre du concerto où il chante le poème « Nach dem Licht versicht » de Celan, « Tout près de la lumière, il s'efface ». Cette section, entre écriture polyphonique et récitatif instrumental du violon, cristallise l'intensité expressive de l'œuvre. L'orchestre alterne entre éruptions sonores et plages suspendues, culminant dans une cadence soliste où le violon lutte contre une pression extérieure. Loin d'être un simple moment de virtuosité, ce passage devient un espace de tension et de questionnement. La fin du concerto s'efface lentement, parcourue d'échos et de cloches lointaines. Nous écoutons Caroline Wintmann au violon, l'ensemble vocal et l'orchestre symphonique de la SVR, dirigé par Bas Wiggers, le premier enregistrement de l'œuvre réalisé en octobre 2022.

Rudzika et enregistré la même année pour une monographie consacrée aux œuvres concertantes du compositeur allemand paru sur le label Neos Music. Je rappelais il y a peu une filiation existante entre Helmut Lachenmann et Johannes Maria Stout en diffusant une œuvre de ce dernier. Cette filiation se situe dans l'attention portée aux techniques instrumentales étendues et aux sonorités bruitées. Voici une œuvre de l'aîné à présent, Helmut Lachenmann, lequel naquit une quarantaine d'années avant Stout au mi-temps des années 30. Nous allons écouter Nun, dont le titre signifie « maintenant » en allemand, musique pour flûte, trombone, orchestre et voix d'homme composée entre 1997 et 1999. Fidèle à son esthétique, Lachenmann y poursuit son travail sur la matérialité du son en intégrant les voix masculines de manière inhabituelle, souvent sous forme de souffle, de murmures ou de phonèmes éclatés. L'orchestre et les solistes, la flûte et le trombone, ne sont pas en opposition traditionnelle, mais plutôt intégrés dans une dramaturgie sonore où chaque timbre est sculpté avec minutie. Comme dans beaucoup de ses œuvres tardives, on sent ici une forme d'introspection, presque une méditation, quand bien même l'énergie brute et la tension restent omniprésentes.

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0: Maintenant, musique pour flûte, trombone, orchestre avec voix d'homme, d'Almut Lachenmann, ici présenté dans son premier enregistrement mondial paru chez Kairos en 2001. Gabi Pass van Riet était à la flûte, Michael Svoboda était au trombone, les voix d'hommes du Neue Vocal Solisten Stuttgart et l'orchestre symphonique de la radio de Cologne étaient dirigés par Jonathan Nott.
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0: C'est le trombone et l'orchestre qui vont nous amener à l'œuvre qui suit, à savoir le troisième concerto signé de l'allemand Peter Rudzicka dans notre programme. Still, calme, silencieux, peut surprendre pour un concertino de trombone, instrument souvent associé à la puissance et à l'éclat. Pourtant, l'œuvre s'inscrit dans une tradition mémorielle où le silence et l'introspection dominent. Dès l'ouverture, le trombone évoque le Tuba Mirum du Requiem de Mozart, ou bien encore la troisième symphonie de Mahler, avec un chant porté par des intervalles expressifs, demi-ton descendant, triton. Son dialogue avec l'orchestre repose sur une triple tension, une trame harmonique calme aux cordes, des textures turbulentes au vent et aux percussions, et la voix solitaire du trombone oscillant entre ces deux pôles. Dans la section centrale, le soliste intègre peu à peu la gestuelle de l'orchestre, trouvant une virtuosité nouvelle dans un contexte plus agité. Puis la musique s'éteint progressivement, laissant une ultime note suspendue, dernier écho avant le silence absolu.

Stil silencieux pour trombone et orchestre, partition de Peter Rudzicka datant de 2016, a connu son premier enregistrement mondial en 2023. C'est celui-ci que nous écoutions, lequel figure en bonne place dans le volume 5 des œuvres de Peter Rudzicka chez Neos Music. Le tromboniste était Chris Garfitt et la Philharmonie de chambre allemande de Brême était dirigée par Massimiliano Matesic. Sphinxen, Sprüre und Rätselkanons pour clarinette, soprano et piano de Jörg Widmann est une œuvre qui joue sur l'énigme et la tradition contrapuntique. Le titre signifie « Aphorisme du Sphinx et canons énigmatiques », évoquant à la fois le mystère des oracles et l'art du canon musical cher à Johann Sebastian Bach. Widmann construit la pièce sur des motifs fragmentés et des superpositions complexes, créant un dialogue entre passé et modernité. L'œuvre oscille entre clarté et opacité, avec une écriture raffinée qui exploite le timbre avec jeu et la résonance pour renforcer son caractère énigmatique et incantatoire. Les interprètes sont le compositeur à la clarinette, Jörg Widmann lui-même, la soprano Sarah Aristidou et le pianiste Daniel Arkadiy Gartzenberg.

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1: Sphinxen Sprüche und Rätsel Kanons, aphorisme du Sphinx et canons énigmatiques, partition de 2005 pour clarinette, soprano et piano du compositeur et clarinettiste allemand Jörg Wittmann. À ses côtés, pour nous interpréter cette belle œuvre, la soprano Sarah Aristidou et le pianiste Daniel Arkadij Gerzenberg. Un enregistrement réalisé au studio Teldex de Berlin en juin 2020, figurant sur le disque Alpha Classics très justement titré Enigma. Skin, peau, de la compositrice britannique installée en Allemagne, Rebecca Saunders, est une œuvre intense et sensorielle pour soprano et 13 instruments créée en 2016. Comme souvent chez elle, la musique explore la physicalité du son, ici en relation avec la peau, la matière vivante et vibrante. La voix est traitée comme un instrument à part entière, alternant souffle, cris, murmures et éclats sonores, tandis que l'ensemble instrumental crée un espace sonore fragmenté et en tension.

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0: Erskine de Rebecca Saunders pour soprano et 13 instruments dans l'interprétation de la soprano britannique Juliet Fraser et de l'ensemble Klangforum Wien dirigé par Titus Engel.
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0: Composé pour le oboïste Albrecht Mayer, Aulodi est sans doute le plus lumineux des concertos de Ruzicka. Son titre renvoie à l'holos, instrument à hanches doubles de l'Antiquité, et suggère un imaginaire arcadien où beauté et mélancolie coexistent dans un équilibre subtil. Construit en 7 sections, le concerto met en valeur les multiples facettes du hautbois, depuis l'élan mélodique infini jusqu'aux ornements virtuoses. Autour du soliste, l'orchestre tisse un écrin sonore mouvant, comparable à un ballet autour d'un danseur étoile. La partie centrale, la plus introspective, déploie un long chant suspendu dans le temps, avant que la musique ne se dissolve lentement dans le silence. Si l'ensemble respire la lumière, Aulodi n'est pas exempt de tension. Certains passages introduisent des éléments de gravité où le soliste semble fragilisé par son environnement orchestral. Comme dans d'autres concertos de Ruzicka, la place du protagoniste est sans cesse interrogée. Nous écoutons le dédicataire Albrecht Mayer au hautbois. L'orchestre du Festival du Schleswig-Holstein est dirigé par le compositeur lui-même, Peter Ruzicka. L'enregistrement date de la création, le 5 août 2011, qui figure dans le volume 5 de ses œuvres chez Neos.

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1: Un trio de cuivre, inhabituel déjà en soi, le saxophone alto, la trompette et le tuba jouent rarement dans cette configuration. La pièce d'Alison Cameron, la musicienne canadienne, reste fidèle à son principe de dialogue. Cette fois-ci, c'est un dialogue à trois, un peu vitaminé, il est vrai. La trompette y va fort aussi. Le dialogue pour elle se résume à ce qu'elle s'exprime, elle, et les autres écoutent. Mais au fil du temps, les autres arrivent tout de même à s'imposer et créer des situations musicales intéressantes. Rose Angudo, c'est maintenant.

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1: Et il y a du dialogue également dans la pièce électroacoustique d'Alain Savouret qui, lui, sans le savoir, entre dans le vif du sujet, créant un espace sonore entre la traite des vaches et l'abattage du cochon. Le lait, le sang. C'est une commande mission d'État captée en Auvergne dans les années 90. Une prise de son entièrement réalisée sur cette terre montagnarde a été généreusement offerte par les hommes et les animaux qui se partagent cet espace créé par le compositeur spécialement pour eux ainsi que pour les auditeurs.

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0: Il a atteint 5 une vache.
1: 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Il est cuit.
2: Il est pas se relever. 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
1: Il a bien saigné. Hein. 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
3: Il est petit.

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1: Quelques échantillons futuristes se sont collés à la pièce d'Alain Savouret, Marinetti, Molina, Cassavola et Crusceni, qui lui, avec son poème « Hiver assassine son sang », se trouve au plus près du thème d'aujourd'hui. Le thème qui tourne, vous l'avez sans doute deviné, autour du sang. Et c'est l'orchestre d'instruments traditionnels d'Argentine qui nous expose sa vision sonore particulière dans la cérémonie de sang et de pierre en réalisant une cohabitation savoureuse entre l'électronique, l'instrument traditionnel et l'improvisation.

0: La venue de l'Amérique du Sud est dirigée par Iglesias Rossi. Tout d'abord, c'était Hélène Bréchant, l'harpiste de son état, et sa pièce « La chair et sang » tirée de son deuxième album solo, où elle nous invite à un voyage initiatique en des lieux incertains, parsemés d'improvisations et d'étranges sonorités électroacoustiques. Après, Didier Petit nous explique rien sur trois portraits de son instrument, qui est le violoncelle. Mais ce n'est pas grave, tout se comprend aisément et naturellement dans ses improvisations très inspirées.
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0: Un extrait maintenant de Lamentation pour Ignacio Sánchez Mejías, un cycle pour baryton récitant Cœur de femme et l'ensemble instrumental, une pièce de Mauricio Hanna datant de l'année 1950. Elle reprend un poème de Federico García Lorca. Cette Lamentation porte un sous-titre Oratorio et le compositeur nous amène à travers de la mort d'un torero dans une introspection de la mémoire immémoriale. Comme il décrit lui-même l'époque lointaine de l'histoire humaine, celle de naissance des rites. Voici le sang répandu.

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1: Changeons de style maintenant avec Henri Chopin, un poète concret et sonore. Figure à part sur la scène électroacoustique française, puisqu'il a changé de pays et vécu principalement en Angleterre après la Deuxième Guerre mondiale. Cela ne l'empêchait pas de réaliser des émissions radiophoniques sur France Inter dans les années 60, ni créer des pièces de la poésie sonore. Voici une d'elles, Le bruit du sang, réalisée en 1969 au studio de l'auteur situé dans le village d'Engadstone, en Angleterre.

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1: Un serment de sang se trouve au milieu du troisième quatuor à cordes de Philip Glass, celui consacré à l'écrivain Yukio Mishima. Cette œuvre était également utilisée dans le biopic de Paul Schrader, construit lui autour du suicide théâtral de l'artiste japonais.

0: Le quatuor Kronos était à l'œuvre dans ce troisième quatuor Mishima de Philip Glass, une pièce plus intime de nature que les autres productions du compositeur américain. Il en profite évidemment de cet exercice pour poser son regard sur lui-même et sur sa façon de composer.
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0: Des États-Unis, nous passons sur la scène expérimentale londonienne pour écouter Current 93, un groupe qui sévit depuis l'année 1982. Fondé par David Tibbett avec ses acolytes, le groupe s'inscrit dans la prolongation du chemin tracé par des précurseurs britanniques de la musique industrielle. Plus tard, des boucles abrasives, bruits synthétiques entêtants sur lesquels Tibbett pose une voix saturée évoluent. Un matin où la lune était de sang, c'est le titre datant de 1987 qu'on va écouter tout de suite. Elle propose également une sorte d'obstination musicale avec un rythme statique et une évolution lente, une sorte de regard médusé orienté vers le ciel.

0: Bout a String, le bois contre les cordes, tel est le titre de cette dernière pièce. Elle est du compositeur islandais Daniel Bjarnason, qui dans cette capture de 2009 dirige lui-même l'orchestre symphonique du pays. Une sorte de concerto pour violoncelle multipiste et l'orchestre qui nous entraîne dans un tourbillon dès le premier mouvement, où on n'arrête pas de virevolter mais où en même temps on ne se sent pas perdu pour autant. C'est parce que Bjarnason accompagne son auditeur par des archétypes qu'il appelle la lingua franca, une sorte de sabir, une langue véhiculaire utilisée dans le temps dès le Moyen-Âge jusqu'au XIXe siècle, un langage familier à tous qui, dans ce cas précis, est surtout musical.
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0: Pour tout vous dire, c'était le deuxième mouvement précisément, intitulé Blood to Bones, qui est le plus en relation avec le thème sanguin d'aujourd'hui, qui m'a attiré vers le compositeur islandais David Bjarnason. Mais là, avec le mauvais sang, extrait du cycle Une saison en enfer de Gilbert Ami, on rentre à la maison. Cette mise en musique très particulière des poèmes d'Arthur Rimbaud a une genèse complexe. À son origine, une commande européenne de 1975 qui devrait être une pièce à diffuser simultanément dans trois salles de concert de trois villes européennes et avec des ensembles différents dans chaque salle. Trop compliqué pour l'époque, peut-être, mais presque impossible à traduire avec toute la sensibilité de la poésie de Rimbaud. Avec le temps, le projet initial s'est transformé en une pièce mixte pour deux voix, piano, percussion et bande. Avec ce dispositif, le texte de Rimbaud acquiert une dimension tout à fait nouvelle.
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c'est ce bug de Bruno Mantovani, interprété par Nicolas Balderou, qui lance le coup d'envoi de 3 heures consacrées à des interprétations estampillées Radio France sur la contemporaine. Revenons sur cette très belle monographie d'œuvres de Thierry Esquèche, parue en 2021, intitulée « Cri », titre de la 3e partition présentée sur le disque. Le premier ouvrage du CD que nous allons écouter porte un titre bien évocateur, « La piste des chants ». Le compositeur nous précise « C'est par les mots « Biké, Atali, Aku », littéralement « Venez sur la piste des chants », que s'ouvre un cérémonial de la tribu des Navarro. La piste des chants est une pièce pour chœur, d'enfants et orchestre, et dont chacun des 5 textes choisis par Esquèche parle à sa manière de la fusion qu'il faut retrouver entre l'homme et la nature. Par extension, on peut, si on le souhaite, laisser son esprit vaquer et se souvenir des 7 merveilleux westerns signés John Ford, parmi lesquels Stagecoach en 1939, My Darling Clementine en 1946 et Cheyenne Autumn en 1966, tous tournés à Monument Valley, époustouflant site naturel américain se trouvant à cheval sur l'Utah et l'Arizona et administré par les Indiens Navarro qui en sont aussi les merveilleux et très chaleureux guides.

0: La piste des champs, pièce de Thierry Esquech, interprétée par la maîtrise de Radio France et l'orchestre philharmonique de Radio France, dirigé par Mico Franck. Une commande de Radio France dans le cadre du festival Présence 2018, un disque Radio France.
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0: Je confesse être un grand amateur de canulars, nous dit le compositeur Carole Beffa. Aussi poursuit-il... Quand Philippe Villain m'a proposé d'écrire un requiem pour une droite défunte, j'ai soutenu la gageure, et d'autant plus volontiers qu'un requiem peut se situer tant du côté de la célébration que de celui de la déploration. Le premier mouvement de Ténébré, requiem pour une droite défunte, est un traîne à l'obstination lourde, à la litanie pesante. Quatre lignes parallèles nettement dessinées que viennent à peine troubler les interventions thématiques de la flûte et du violoncelle. Le second est construit comme une suite de variations qu'entremêlent deux thèmes. Si le premier, sombre, déroule une mélopée funèbre, le second, grâce à ses stylisations de cloches, laisse sourdre un semblant d'espérance. »

Ténébré requiem pour une droite défunte du franco-suisse Carole Beffa, interprété par le flûtiste Gustav Villegas, le violoniste Guillaume Chilem, l'altiste Léa Enino et le violoncelliste Victor-Julien Laferrière. Sur ce même disque entièrement consacré à Beffa et intitulé « Talisman », du nom de la seconde œuvre prévue à son programme, on trouve une partition interprétée par l'Orchestre National de France, dirigée par Alain Altinoglu, le bateau ivre, et une autre, les ruines circulaires, interprétées par le Filard, dirigé par Pascal Roffet. Ce sont ces derniers qui incarnent le très beau « Sous la pluie de feu » de Philippe Hersant, paru sur le 36e et dernier volume de la série « Les musiciens et la grande guerre » aux éditions Hortus. Le compositeur nous précise qu'il s'agit d'un double concerto pour violon, violoncelle et orchestre, écrit en hommage à deux poilus, deux musiciens qui connurent l'horreur des tranchées. Le violoniste et compositeur Lucien Durosoir et le violoncelliste Maurice Maréchal. Le violon est tenu ici par Hélène Collerette et le violoncelle par Nadine Pierre, toutes deux premières solos de l'Orchestre Philharmonique de Radio France, ici dirigé par Pascal Roffet.

0: Sous la pluie de feu, double concerto pour violon, violoncelle et orchestre de Philippe Hersant, interprété par les forces de l'Orchestre Philharmonique de Radio France, mené par le chef Pascal Roffet avec la violoniste Hélène Collerette et la violoncelliste Nadine Pierre. Je vous ai annoncé avant la diffusion de l'œuvre les deux principaux dédicataires, le violoniste Lucien Durosoir et le violoncelliste Maurice Maréchal. Philippe Hersant nous apprend qu'il y en a un troisième, combattant de la Grande Guerre lui aussi, comme les deux précités, l'écrivain André Pézard, traducteur de Dante et auteur d'une thèse universitaire consacrée au chant 15 de l'Enfer, Dante sous la pluie de feu. C'est donc à lui qu'Hersant a emprunté le titre de son concerto composé en 2018.
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0: À suivre à distance, œuvre pour violon, batterie et orchestre du Bordelais Benjamin de la Fuente, composée en 2012 et inscrite au programme de Contre-coup, seconde monographie consacrée au compositeur dans la collection Signature de Radio France et parue en 2016. Au violon solo, Jeanne-Marie Conquer de l'ensemble Intercontemporain, à la batterie, Éric Échampard, qui collabore souvent avec le compositeur, notamment au sein de son groupe électro-rock Caravaggio. L'Orchestre Philharmonique de Radio France est dirigé par Jean-Michel Lavoie pour l'émission de France Musique produite par Anne Montaron à La Brévée lors d'un enregistrement réalisé en mai 2013.

À distance de Benjamin de la Fuente, une commande de Radio France pour la série à la Brevet, composition de 2012 avec la violoniste Jeanne-Marie Conquer, le batteur Éric Échampard et l'orchestre philharmonique de Radio France dirigé par Jean-Michaël Lavoie. Peter Hetwösch fait partie de ces compositeurs interprétant leurs propres œuvres. À l'instar d'un Mahler, d'un Stravinsky ou d'un Boulez, il possède les deux casquettes à la perfection. Suite à la demande que lui avait soumise Boulez de diriger le premier concert donné à l'IRCAM en 1978 lors de l'inauguration, il fut l'année suivante titularisé chef de l'ensemble intercontemporain, succédant ainsi à Michel Tabachnik et Boulez lui-même. Son mandat aura cours durant 12 années, jusqu'à ce que David Robertson lui succède à son tour. En parallèle, il sera nommé premier chef invité du BBC Symphony Orchestra de 85 à 88 et dirigera les plus belles phalanges du monde. Bref, un chef à part entière dont certains disques sont d'ailleurs primés, pas seulement ceux de ses propres œuvres. Parlant de son œuvre, la plus connue est certainement l'opéra Trois Sœurs, commandé par l'Opéra de Lyon et créé en 1998. Nous écoutons pour l'heure son Cello Concerto Grosso en trois mouvements, composé en 2010-2011 et interprété ici par le violoncelliste Jean-Guyenne Queyras et l'Orchestre philharmonique de Radio France que le compositeur dirige.

0: le concerto grosso pour violoncelle et orchestre de Peter Rotwoch, enregistré en novembre 2014 à l'Auditorium de Radio France pour le label Alpha Classics, avec en soliste Jean-Guyen Queyras et le Philhar dirigé par le compositeur.
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0: Nous écoutons à présent une œuvre de Pascal Dussapin composée en 2010, Morning in Long Island, une œuvre qui prend sa source plus de 20 ans dans le passé, au moment de sa composition. Le compositeur. Un jour d'octobre 1988, avec l'écrivain Olivier Cadio, nous nous étions retrouvés de façon fort improbable dans une maison à Long Island. Il y faisait si froid et humide qu'il était impossible de dormir. Au petit matin, je suis allé sur la plage, c'était si beau. Je me souviens de cette lumière étrange qui baignait le ciel, les sons de la mer qui déferlaient, les bandes d'oiseaux qui planaient en cercle, les parfums salés du sable et ces plantes immenses échouées comme des lianes qui bruissaient en farandoles sauvages. Emporté par le vent qui tournoyait en tous sens, j'entendis au loin une musique de danse comme les fragments d'une mémoire ancienne. Je marchais pendant des heures. Au retour, je racontais mes émotions à Olivier, mort de froid, qui me dit « Un jour, tu devrais écrire une pièce qui s'appellerait « Morning in Long Island ».»